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2: Vous écoutez la Radio Indundi Culture et je vous en remercie. Bienvenue dans cette édition. D'abord le sommaire. 10 ans, jour pour jour, après la disparition du journaliste Jean Bigirimana, le journal Iwachu continue de réclamer la vérité et la justice sur la disparition de son journaliste. La direction de l'école sociale de Gitega appelle ses anciens élèves ou amis et autres personnes intéressées à contribuer pour remédier aux multiples défis qui menacent cet établissement scolaire. Et dans ce journal également, ce sont les usagers de la route nationale numéro 7 se réjouissent du fait que certains tronçons de cette route ont commencé à être réhabilités. Voilà pour le sommaire.
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2: Bienvenue encore une fois dans ce journal. Le journal Iwachu continue de réclamer la vérité et la justice sur la disparition de son journaliste Jean Bigirimana, porté disparu depuis 10 ans. À l'occasion de la commémoration organisée ce mercredi en sa mémoire, le directeur général du groupe de presse Iwachu, Leandre Sikuyavuga, a indiqué que le média a multiplié les démarches auprès des autorités judiciaires sans qu'aucune lumière ne soit encore faite sur le sort de ce journaliste. Leandre Sikuyavuga par ailleurs rappelé les journalistes à ne pas se décourager dans leur mission d'informer tout en respectant l'éthique et la déontologie professionnelle, soulignant que c'est ce qu'attendaient les Burundais. Suivez-le.
3: C'était un vendredi 22 juillet 2016, dans l'après-midi, lorsque Iwachu a reçu ce terrible coup de téléphone, l'informant que notre collègue Jean Bigirimana venait d'être arrêté à Bugarama. Pendant plusieurs jours, nous avons tout fait pour savoir qui a arrêté Jean. La douleur, elle, n'a pas bougé. Les questions que nous avons posées il y a 10 ans sont toujours les mêmes et nous hantent. Nous les posons de nouveau, nous les poserons encore demain, jusqu'à ce que nous obtenions une réponse. Où est Jean Bigirimana? Qui a enlevé notre collègue? Quel crime a-t-il commis? Jean n'a commis aucun crime, Jean n'a connu aucun procès. Et quand bien même il aurait commis une faute, Jean Bigirimana aurait dû avoir droit à la justice. Je remercie vous tous les journalistes qui avez vaincu la peur. C'est le meilleur moyen d'honorer Jean Bigirimana. Merci d'avoir vaincu la peur. Merci d'avoir gardé la flamme allumée. Restez des voix de 100 voix, la voix de tout le Burundi, et donnez la parole à tous sans distinction. Continuez à faire votre travail avec courage. Soyez professionnels. Nous demanderons justice pour notre collègue Jean Bigirimana. Nous avons déposé une plainte en justice contre X. Nous continuons de demander des comptes aux hommes.
2: L'administrateur de la commune Nahangwa, province de Bujumbura, Alexis Habim Ahavyarimana, a été démis de ses fonctions à la suite de graves accusations lui reprochées par le conseil communal, et notamment la mauvaise gestion des ressources de la commune, ainsi que la violation des décisions adoptées par le conseil. Le conseil estimait qu'il n'était plus en mesure d'assurer efficacement les responsabilités. Il devient donc ainsi le premier administrateur communal à être révoqué depuis l'entrée en vigueur du nouveau découpage administratif en 2025 qui a réduit le nombre de communes au Burundi de 119 à 42. Et désormais, chaque jeudi sera consacré au contrôle du respect des mesures d'hygiène et d'assainissement par les autorités administratives à tous les niveaux. C'est ce qu'a déclaré ce mercredi le ministre de l'Intérieur. Leonidas Sindaru Zaniye a, dans un point de presse, appelé les administrateurs communaux, les chefs de zone, les chefs de colline et de quartier en ce jour à l'inspection, la sensibilisation ainsi qu'à l'application des sanctions prévues par la législation y afférente. Aux contrevenants, ces autorités administratives sont aussi interpellées à une meilleure organisation et un suivi de près des activités des sociétés en charge de la collecte des déchets ménagers.
4: Le ministère appelle toutes les autorités administratives à tous les niveaux à renforcer immédiatement le suivi de l'application de l'ordonnance relative à l'hygiène et l'assainissement. À cet effet, la journée de jeudi est consacrée au contrôle du respect des mesures d'hygiène et d'assainissement. Cette journée devra être largement portée à la connaissance de la population et sera consacrée aux inspections, à la sensibilisation ainsi qu'à l'application des sanctions prévues par les textes en vigueur à l'encontre des contrevenants. Le ministère invite également tous les services publics et privés à faire preuve d'exemplarité en maintenant un environnement propre et salubre, particulièrement aux abords des bâtiments administratifs et le long des routes nationales et provinciales. Par ailleurs, les sociétés chargées de la collecte des déchets ménagers sont appelées à améliorer leur organisation, leur efficacité et leur professionnalisme tout en veillant à prévenir toute situation de conflit d'intérêts susceptible de compromettre la qualité du service rendu à la population. Le ministère suivra de près la mise en œuvre de ces orientations et procédera régulièrement à l'évaluation des résultats attendus.
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2: Lancement officiel ce mercredi d'une campagne de vaccination contre la dermatose nodulaire et des bovins en province Burunza. Plus de 300 000 bovins sont attendus sur tout le territoire national au cours de cette campagne du 20 au 25 juillet. Le financement du gouvernement a été noté à hauteur de 63% à chaque vaccin, d'où les éleveurs ont intérêt à y marquer une participation massive. On fait le point avec notre correspondant depuis la province de Burunza.
5: Selon des interventions au cours de ce lancement officiel du vaccin contre la dermatose nodulaire de ce 22 juillet à la colline Gitwenge de la commune Gisagara, province de Burunza, cette campagne a débuté le 20 juillet et prendra fin ce 25 juillet. Ainsi, selon Dr Désiré Nakirutimana, qui a représenté le ministre ayant l'agriculture, l'élevage et l'environnement dans ses attributions, 330 000 bovins sont attendus sur tout le territoire national, alors que l'équipe à chaque zone a été mobilisée pour l'administration de ce vaccin et avec succès. Désiré Nakartimana, directeur général de santé animale au ministère d'agriculture et de l'élevage, mentionne également que la bête infectée présente des symptômes d'inappétence, diminution du lait chez les vaches allaitantes, alors qu'il y a un ralentissement de développement chez les genevaux infectés. Cet envoyé du ministre n'a pas manqué de mentionner que les 4000 frambous prélevés à chaque vache ne valent pas exactement le prix de ce vaccin, mais que le gouvernement a financé ce vaccin à hauteur de 63%, soit 37% correspondant à 4000 frambous prélevés à chaque éleveur, donc que ce vaccin coûte entre 11 000 et 15 000 selon l'enclavement du site de vaccination. Tous les intervenants ont convergé sur la participation massive des éleveurs au vu et au su de l'investissement du gouvernement et de l'objectif visé qui n'est que de ralentir des cas de mutilation de l'élevage pour cause de dermatose nodulaire. Depuis la commune de Gisagara, province de Burunza, Pantaleon Nakartimana, Radio Indondi Culture.
2: Et le bureau central du recensement annonce le début du recensement à partir de ce mois de juillet, un recensement qui sera mené dans le domaine de l'horticulture et l'aquaculture. Le directeur du BESER, Nicolas Ndayishimiye, l'a déclaré ce mercredi lors d'une conférence de presse tenue à Bujumbura. Il a indiqué que cette opération s'inscrit dans la continuité du recensement lancé en 2024. Il a également appelé les responsables administratifs à tous les niveaux à sensibiliser et à encourager la population à participer activement à ce recensement.
6: Le bureau central du recensement rappelle que cette collecte intervient parallèlement avec la poursuite de la collecte des données de l'enquête nationale agricole rénovée du Burundi pour la saison C. Et dont les opérations sur terrain se poursuivent jusqu'au mois de septembre de cette année 2026. Ces différentes opérations s'inscrivent dans la dynamique globale du recensement général de l'agriculture et de l'élevage qui vise à renforcer durablement le système national d'information statistique agro-pastorale. Le PCR voudrait demander aux autorités administratives à tous les niveaux, plus particulièrement l'administration à la base, d'accompagner les équipes de collecte de données, de faciliter leur accès aux zones d'intervention, d'appuyer le repérage des ménages et des exploitations concernées et de collaborer avec les agents enquêteurs dans le choix consensuel des guides locaux devra les accompagner sur terre. Au gouverneur de province, le PCR demande d'organiser des réunions des comités provinciaux du recensement et aux administrateurs communaux d'organiser et aussi les réunions des comités communaux du recensement afin de renforcer la coordination, la sensibilisation et la mobilisation sociale autour de cette opération statistique.
2: Voilà, c'était Nicolas Ndayishimiye, il est le président du BCR, le bureau central du recensement. L'adhésion de l'école sociale de Gitega appelle ses anciens élèves et amis et autres personnes intéressées à contribuer pour remédier aux multiples défis qui menacent cet établissement scolaire, notamment la vétusté des infrastructures et leur exiguïté. Au moment où les préparatifs à la rentrée scolaire prochaine sont déjà en cours, cette école éprouve également le manque de matelas à l'internat. On fait le point avec notre correspondant Nissé Nangouf.
7: Multiples défis hante l'école sociale de Gitega aujourd'hui en ce moment où les préparatifs à la rentrée scolaire prochaine ont déjà commencé. Le directeur de cette école, Abbé Innocent Ndayishimiye, évoque entre autres la vétusté des locaux et leur exiguïté. Il fait savoir que l'école sociale de Gitega a ouvert ses portes en 1968 pour accueillir 120 élèves internes au moment où au cours de cette année scolaire passé, l'établissement a abrité plus de 500 locataires. Le directeur de l'Ecosso mentionne que des transformations des chambrettes en salles communes pour servir de dortoir sont en cours, mais là aussi, les effectifs des élèves continuent de dépasser les capacités d'accueil de cet établissement, a-t-il ajouté. À cette exiguïté des locaux s'ajoute le manque de matelas en quantité suffisante. Le directeur de l'Ecosso indique qu'il se contente ainsi des 85 matelas octroyés par le ministère de l'Éducation nationale l'année dernière et 30 autres que l'école a procuré. D'autres défis relevés sont liés au manque d'enseignants qualifiés où l'école compte 15 professeurs pour tenir 11 classes, ce qui entraîne la direction au recours à des vacataires et bénévoles. Le responsable de cet établissement scolaire sous convention catholique appelle enfant, tout un chacun susceptible d'apporter sa pierre à l'éducation de qualité, à agir en vue de pallier à tous ces défis. Anissé Nangouf, Gitega, Radio Indou de Kitura.
2: Merci Anissé Nangouf, des usagers de la route en son numéro 7 se réjouissent du fait que certains tronçons de cette route ont commencé à être réhabilités il y a presque un mois. Ils indiquent que des accidents étaient souvent enregistrés sur cette route, surtout pendant la saison de pluie. Il demande également que les autres routes nationales actuellement endommagées soient réhabilitées. Cependant, l'agence routière du Bondy prévoit de réhabiliter seulement 1 km sur les 30 km dégradés en attendant des moyens pour poursuivre les travaux et intervenir aussi sur d'autres routes, notamment les routes nationales numéro 1, 2 et 6. C'est un reportage de Dieudonné Nzigami.
8: Ici, nous sommes sur la route nationale numéro 7 Bujumbura-Jenda, précisément à Kamesa, où des travaux de réhabilitation de cette infrastructure publique sont en cours. Des travaux qui ont débuté déjà il y a presque un mois. Sur place, on trouve des employés de l'agence routière du Burundi ARB qui sont en train de rénover les canaux d'évacuation des eaux situées tout au long de cette route. Un des usagers rencontrés sur place salisse au démarrage des travaux. Il précise que cela permettra de réduire les lamentations aux uns des usagers qui emprunte cette route.
9: Nous l'apprécions énormément. Toute personne qui l'emprunte se lamente suite à son impraticabilité. La RN7 se dégrade.
8: Celui-ci souligne que pendant la saison des pluies, la situation n'était pas du tout bonne car des accidents devenaient fréquents.
10: Des caniveaux d'ici se débordaient pendant la saison des pluies. Vous voyez sa situation même à l'intérieur. Lorsque je faisais des déplacements, ces nids de poules nous menaçaient. Si tu t'assois derrière et tu n'étais pas vigilant, tu te retrouvais par terre.
8: Alors qu'il affirme qu'à la fin de ces travaux, les déplacements seront accessibles, ces usagers demandent aux autorités de réhabiliter d'autres routes nationales qui sont dans un état préoccupant, comme celle-ci. Selon eux, le manque d'entretien de ces routes ne donne pas une bonne image au pays.
11: La route est bien aménagée et tout à fait bonne. Mais cette route, considérée qu'elle est de Bujumbura, elle est vraiment en mauvais état. Qui les réhabilite et cela pourrait réduire des cas d'accident. Le nid de poules qui se trouvait là-bas était largement profond.
9: Les accidents diminueront suite à ces travaux. Qu'ils fassent le tout possible pour aménager ces routes afin d'avoir un développement au sein de notre pays.
8: L'agence routière du Burundi indique que 30 km de cette route sont actuellement endommagées. Elle précise qu'elle ne pourra pas réhabiliter qu'un seul kilomètre pour le moment, faute de moyens financiers nécessaires pour réaliser les travaux sur toute la longueur concernée. L'agence ajoute qu'en plus de travaux en cours sur cette route, d'autres travaux sont également réalisés sur d'autres routes nationales, notamment sur la route nationale numéro 1, 2 et 6.
2: Dieudonné Nyanzigamiye, merci. Et c'est la fin de cette édition. Merci aux 17 auditeurs de l'avoir suivi et gardez l'écoute.
1: Egid Nahayo.

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2: Bonjour auditrices et auditeurs et bienvenue à ce rendez-vous d'information dont voici d'abord les grandes lignes. Pénurie d'eau potable à Gitega, capitale politique. Des résidents dénoncent un certain favoritisme dans la distribution de l'eau. Même son de cloche à Muzinda, à Bujumbura, des habitants regrettent faire recours à de l'eau des cours d'eau. Mais la Régie des eaux rassure que la problématique de la pénurie d'eau sera bientôt résolue. Deux policiers burundais ont été blessés lors de manifestations faites par des réfugiés congolais regroupés au camp de Busuma en commune Ruigi en province Burumuza. Les détails, c'est dans ce journal mis en onde par Lina Kaneza.
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2: Encore une fois, bienvenue. Je vous le disais tantôt. La pénurie d'eau potable continue de se faire parler d'elle dans la ville de Gitega. Les habitants de certains quartiers régulièrement privés d'eau dénoncent ce qu'ils qualifient de favoritisme dans la distribution, estimant que certains quartiers sont privilégiés. Ils citent notamment les stations de lavage de véhicules où l'eau de la Régie des eaux ne manque jamais. Les responsables de la Régie des eaux à Gitega expliquent que cette situation s'explique par le fait que les conduits alimentant ces stations sont directement raccordés à la conduite principale qui approvisionne le réservoir de la Régie des eaux à Gitega. Depuis Gitega, Anissé Nangouvou, correspondance.
3: La pénurie d'eau potable de la Régie des eaux ne cesse pas d'être en casse-tête dans la capitale politique. En effet, dans certains quartiers du nord, comme du sud, de l'est et comme de l'ouest, y compris au cœur de la ville, les habitants disent qu'ils bénéficient d'une alimentation en cette denrée vitale, parfois une fois ou deux par semaine. Dans les ménages, tout comme chez des propriétaires des restaurants, ils indiquent qu'ils peinent à acheter cette eau par bidon de 20 litres ou parfois le coût varie entre 1 000 et 1 500 francs, ce qui leur laisse un manque à gagner important. D'autres témoignages émergent des gestionnaires d'hôtels qui soulignent qu'ils font recours à leur charroi, ce qui ne peut ne pas leur causer de pertes significatives en cette conjoncture marquée aussi par la pénurie du carburant. D'autres vont au-delà pour pointer du doigt des endroits régulièrement servis comme les stations de lavage des véhicules, appelées communément en anglais car wash, situé sur la route nationale numéro 8 dans les quartiers Musinzira, Irango, Selule, Nyabiharage. Les uns et les autres lancent ainsi un appel à la Régie des eaux à assurer une alimentation équitable en cette denrée vitale qui est l'eau à tous les quartiers. Contacté à ce propos, Avit Nibaruta, responsable de la Régie des eaux dans la province de Gitega, signale qu'un calendrier de rationnement des quartiers en eau existe bel et bien, mais n'est pas régulièrement publié en raison des perturbations intempestives qui sont signalées. Quant au site abritant des carroches sur l'axe communément appelé route Lutana, il signale qu'ils sont raccordés à un tuyau principal d'eau conduite et de l'eau jusqu'au réservoir situé dans les enceintes de la Régie des eaux, précisant qu'il n'est pas muni de vannes susceptibles de réguler leur alimentation. Anissé Nangou, Gitega, Radio Indokitura.
2: Je vous le disais dans les titres, carence également en eau potable. Toujours les résidents de la zone Muzinda, en commune Mhanda de la province Bujumbura, tirent une sonnette d'alarme malgré autant de projets chaque fois annoncés. Certaines personnes puissent

0: de l'eau puise l'eau des ruisseaux, d'autres font recours aux eaux de forage. L'administration locale doit tout son espoir au projet d'aménagement d'au moins 9 réservoirs qui vont bientôt desservir les collines et quartiers de la localité. La régie des eaux, quant à elle, continue de rassurer la population que la pénurie d'eau potable sera résolue grâce au projet en cours. Son directeur général, Jean-Albert Manigomba, cite notamment les projets en cours de réalisation dans les villes de Bujumbura, Rumonge et Nyanzalak. Selon lui, une fois achevés, ces projets permettront de garantir l'approvisionnement en eau potable jusqu'en 2060. Jean-Albert Manigomba déplore toutefois que certains constructeurs ne respectent pas le couloir de 6 mètres réservé au passage des réseaux d'eau et d'électricité. Il estime que cette situation entrave les activités de la régie des eaux et appelle les propriétaires concernés à libérer cette emprise de la régie des eaux. Suivez plutôt le directeur général de la régie des eaux, Jean-Albert Manigomba. Il est traduit en français par Odilon Hejimana.
1: Si je ne me trompe pas, le 17 juin, nous avons lancé à Bujumbura un très grand projet d'accès à l'eau potable. Ce projet, inscrit dans la vision du pays, vise à renforcer l'approvisionnement en eau de la ville afin que les habitants de Bujumbura ne connaissent plus de pénurie jusqu'en 2060. Je saisis cette occasion pour annoncer aux habitants des villes de Rumonge et de Nyanzalak qu'un projet similaire est en cours. Les habitants de Rumonge et de Nyanzalak commenceront bientôt à être approvisionnés. Les premières distributions sont prévues vers le mois de novembre. Quant au captage de l'eau du lac Tanganyika, les travaux se poursuivent car ils exigent une technicité très avancée. J'en profite également pour demander aux personnes qui construisent des maisons de prévoir un passage pour les conduites d'eau et les lignes électriques. Dans plusieurs quartiers périphériques, les voies sont devenues trop étroites, ce qui complique nos interventions. Il arrive ainsi qu'un voisin soit alimenté en eau tandis que l'autre en soit privé. Cette situation résulte notamment des installations réalisées à une époque où la régie des eaux ne disposait pas de moyens nécessaires et où les habitants achetaient eux-mêmes les tuyaux, souvent sans encadrement technique adéquat. Nous voulons aujourd'hui corriger ces insuffisances. Nous demandons donc aux personnes qui construisent actuellement de réserver une voie d'au moins 6 mètres de largeur afin de mettre le passage des réseaux d'eau et d'électricité. Les habitants des quartiers périphériques qui ne l'ont pas encore fait sont invités à céder cet espace pour faciliter les travaux et assurer le bon déroulement des projets.
0: Jean-Albert Manigomba, c'est le directeur général de la régie des eaux. Il a été traduit en français par Odilon Ngedimana. Dans quelques instants, c'est la suite de ce journal.
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0: Radio Indundi Culture, poursuivant ce journal. Deux policiers ont été blessés lors de manifestations au camp de réfugiés de Wusuma, regroupant des réfugiés congolais, un camp situé en commune Ruyigi de la province Wuhumuza. L'origine est que ces réfugiés ont mal accueilli la nouvelle leur annonçant qu'ils ne seraient pas rapatriés durant cette semaine. Comme cela se fait normalement chaque semaine, des informations émanant de l'Office national de protection des réfugiés et des apatrides ONPRA indiquent que le non-rapatriement est dû à un problème technique. Hors de nos frontières, en Angola, deux citoyens russes ont été condamnés à de lourdes peines de prison ferme. Arrêtés en août 2025 à Luanda, ces Russes écopent de 8 et 11 ans pour association de malfaiteurs, espionnage, terrorisme et détention illégale de devises. Officiellement en mission pour ouvrir un centre culturel, ils sont accusés d'avoir voulu peser sur les élections de 2027. Les deux hommes seraient liés à un réseau de désinformation. Eux et leurs avocats ont fait appel au ministère public angolais afin que davantage de chefs d'accusation soient retenus. Au Kenya, plusieurs avocats boycottaient les tribunaux ce 22 juillet. Ce mercredi donc, l'appel avait été lancé par la Law Society of Kenya, l'association représentant la profession pression dans le pays pour dénoncer la corruption et les dysfonctionnements qui, selon elle, minent le pouvoir judiciaire, entraînant notamment retard et lenteur du système. Plusieurs tribunaux ont été affectés. Les avocats ont lancé un appel ferme, notamment à l'encontre de certains juges et magistrats. En France, un incendie qui sévit au nord du bassin d'Arcachon, avec 2400 hectares déjà parcourus par les flammes, a nécessité l'évacuation de 2800 personnes supplémentaires à titre préventif, a annoncé ce jeudi la préfète de Gironde. Cette nouvelle mesure concerne les habitants du village de Claouet et les occupants de 3 campings dans cette commune située sur la route du Cap Ferré, une zone très touristique. Au total, le feu toujours actif a conduit à l'évacuation d'au moins d'environ 20 000 personnes depuis ce mercredi soir. Voilà, chers auditeurs, c'est par ces brèves internationales que nous bouclons cette édition de la mi-journée de ce jeudi 23 juillet 2026. Merci, auditrices et auditeurs, de nous avoir prêté une oreille attentive. Lina Kaneza est à la cabine du son. Restez à l'écoute des programmes de votre station.
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2: Radio Indundi Culture, c'est le moment du journal dont voici d'abord les grandes lignes. Désormais, une partie du budget de l'État sera octroyée aux différents ministères et l'autre sera déconcentrée dans les provinces et communes. Une annonce du Premier ministre lors de l'ouverture des crédits budgétaires pour l'exercice budgétaire 2026-2027. Lamentation des résidents de Mudzinda en province Bujumbura et ceux résidant dans la ville de Gitega suite à une carence en eau potable. Certains déplorent même du favoritisme dans la distribution de l'eau, mais la régie des eaux assure que l'eau potable sera bientôt disponible. Deux policiers burundais ont été blessés ce mercredi lors de manifestations faites dans des camps de réfugiés. Lors de manifestants faites par des réfugiés burundais, des réfugiés congolais au camp de Wusuma en commune Ruyigi de la province Burumuza, après l'annonce que le rapatriement ne sera pas fait comme cela se fait normalement. La Banque mondiale compte accorder 4 millions de dollars aux commerçants faisant le commerce transfrontalier regroupé dans des coopératives. Les modalités, c'est au cours de ce journal mis en onde par Kofi Olivier Ruberinwari.
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2: Encore une fois, bienvenue. Sécurité pour débuter ce journal. Deux adolescents ont perdu la vie.

0: Puis, durant l'après-midi de ce jeudi, au quartier Wilongodi, dans la ville de Lutana, en province Burunga, après l'explosion d'une grenade qu'il manipulait, les victimes, dont l'une est un garçon âgé de 17 ans et l'autre un garçon de 14 ans, sont les enfants d'un policier en service au commissariat de police de Nyanza. Selon les premiers éléments de l'enquête policière, l'engin explosif se trouvait parmi les effets de leur père. L'un des adolescents est décédé sur place alors que l'autre a succombé à ses blessures à l'hôpital de Lutana. Les autorités administratives à Lutana appellent toute personne détenant encore une arme ou un engin explosif à le remettre immédiatement aux forces de l'ordre afin d'éviter de nouveaux drames. Ce sont des informations que nous devons à Serge Sindai Gaya, correspondant depuis la province Burunga. Je vous le disais tantôt, la carence en eau potable fait toujours couler d'encre et de salive dans la ville de Gitega. Des habitants de certains quartiers régulièrement privés d'eau dénoncent du favoritisme constaté au système de rationnement d'eau instauré dans la distribution de l'eau, estimant que certains quartiers sont privilégiés. Ils citent notamment les stations de lavage de véhicules où l'eau de la régie des eaux ne manque jamais. Les responsables de la régie des eaux à Gitega précise que cette situation s'explique par le fait que les conduits alimentant ces stations sont directement raccordés à la conduite principale qui approvisionne le réservoir de la régie des eaux. Depuis Gitega, Anissé Nangouvou, correspondance.
1: La pénurie d'eau potable de la régie des eaux ne cesse pas d'être en casse-tête dans la capitale politique. En effet, dans certains quartiers du nord, comme du sud, de l'est et comme de l'ouest, y compris au cœur de la ville, les habitants disent qu'ils bénéficient d'une alimentation en cette denrée vitale, parfois une fois ou deux par semaine. Dans les ménages, tout comme chez des propriétaires des restaurants, ils indiquent qu'ils peinent à acheter cette eau par bidon de 20 litres ou parfois le coût varie entre 1 000 et 1 500 francs, ce qui leur laisse un manque à gagner important. D'autres témoignages émergent des gestionnaires d'hôtels qui soulignent qu'ils font recours à leurs charrois, ce qui ne peut ne pas leur causer de pertes significatives en cette conjoncture marquée aussi par la pénurie du carburant. D'autres vont au-delà pour pointer du doigt des endroits régulièrement servis comme les stations de lavage des véhicules, appelées communément en anglais car wash, situé sur la route nationale numéro 8 dans les quartiers Musinzira, Irango, Selule, Nyabiharage. Les uns et les autres lancent ainsi un appel à la régie des eaux à assurer une alimentation équitable en cette denrée vitale qui est l'eau à tous les quartiers. Contacté à ce propos, Avit Nibaruta, responsable de la régie des eaux dans la province de Gitega, signale qu'un calendrier de rationnement des quartiers en eau existe bel et bien, mais n'est pas régulièrement publié en raison des perturbations intempestives qui sont signalées. Quant au site abritant des carroches sur l'axe communément appelé route Lutana, il signale qu'ils sont raccordés à un tuyau principal d'eau conduite et de l'eau jusqu'au réservoir situé dans les enceintes de la régie des eaux, précisant qu'il n'est pas muni de vannes susceptibles de réguler leur alimentation. Anissé Nangou, Gitega, Radio Indoukitura.
0: Anissé Nangoubou, carence en eau potable toujours. Les résidents de la zone Mudzinda, en commune Manda de la province Bujumbura, tirent une sonnette d'alarme malgré autant de projets chaque fois annoncés. Certaines personnes puisent l'eau des ruisseaux, d'autres font recours aux eaux de forage. L'administration locale doit tout son espoir au projet d'aménagement d'eau d'au moins 9 réservoirs qui vont bientôt desservir les collines et quartiers de la localité. Les précisions de Nolis Nduimana, qui était sur place.
2: Les habitants de Mudzinda parlent d'une équation à plusieurs inconnues. Malgré de nombreuses promesses des autorités, l'accès à l'eau potable reste un défi quotidien. Pour nombre de ménages, s'approvisionnent toujours dans des ruisseaux et rivières, alors que d'autres bénéficient de forages exploités par la société Amadziota, avec des installations connaissant des interruptions de service, d'où l'inquiétude des habitants. Un certain Vital Nduimana rencontre sur la colline Manegué, redoute des maladies de mains sales.
3: L'eau de forage est pompée par phare des moteurs, mais il y a toujours interruption en cas de forte pluie. Le reste de ménage puise de l'eau du ruisseau Nyarunzogera à 2 km d'ici. Ils y font aussi la lessive.
2: Le secteur éducatif sur place n'est pas épargné. Aux établissements disposant des cantines scolaires endogènes, les responsables d'école plaident pour une alimentation régulière en cette ressource vitale. C'est le cas de Jormen Daishimi, directeur de l'école fondamentale de Kibenga, une école fréquentée par près de 800 élèves.
4: Là, nous recommandons à l'administration de réhabiliter la source et aussi de faire des adductions de sorte que toute la localité soit alimentée. La colline était alimentée par une source, mais cette source n'est pas bien entretenue. Il se produit le plus souvent des ruptures parce qu'il n'y a pas une bonne suivi.
2: Reconnaissant l'ampleur des problèmes, le chef de zone Muzinda, Anise Niyonkuru, affirme avoir appelé la population à faire preuve de résilience. Il encourage tout de même l'aménagement de nouvelles sources d'eau afin de répondre aux besoins d'une population en forte croissance.
5: Dans notre zone, l'eau, la régie communale, nous observons une très très carence, mais nous espérons que d'ici peu de jours, on peut résoudre ce problème. Et aussi, je lance un appel à la régie des eaux de revoir les sources aménagées parce qu'elles ont des vieilles sources.
2: Selon l'administration zonale, la population est passée d'environ 35 000 habitants en 2020 à près de 53 000 aujourd'hui à Muzinda, un accroissement démographique exerçant une pression considérable sur le système d'approvisionnement en eau potable. Les espoirs sont désormais tournés vers un projet financé par le Conseil pour l'éducation et le développement COPE de Burundi à travers l'Agence burundaise de l'hydraulique et de l'assainissement en milieu rural. 9 réservoirs d'eau potable sont en cours d'aménagement et devraient être confiés à la régie communale d'eau, mais personne ne se prononce pas encore à quand leur mise en service.
0: Nolis Ndouimana, la régie des eaux, quant à elle, continue de rassurer la population que la pénurie d'eau potable sera résolue grâce au projet en cours. Son directeur général, Jean-Albert Manigomba, cite notamment les projets en cours de réalisation dans les villes de Bujumbura, Rumonge et Nyanzalak. Selon lui, une fois achevés, ces projets permettront de garantir l'approvisionnement en eau potable jusqu'en 2060. Jean-Albert Manigomba déplore toutefois que certains constructeurs ne respectent pas le couloir de 6 mètres réservé au passage des réseaux d'eau et d'électricité. Il estime que cette situation entrave les activités de la régie des eaux et appelle les propriétaires concernés à libérer cette emprise de la régie des eaux. Suivez le directeur général de la régie des eaux, Jean-Albert Manigomba. Il est traduit par Odilon Nedimana.
6: Si je ne me trompe pas, le 17 juin, nous avons lancé à Bujumbura un très grand projet d'accès à l'eau potable. Ce projet, inscrit dans la vision du pays, vise à renforcer l'approvisionnement en eau de la ville afin que les habitants de Bujumbura ne connaissent plus de pénurie jusqu'en 2060. Je saisis cette occasion pour annoncer aux habitants des villes de Rumonge et de Nyanzalake qu'un projet similaire est en cours. Les habitants de Rumonge et de Nyanzalake commenceront bientôt à être approvisionnés. Les premières distributions sont prévues vers le mois de novembre. Quant au captage de l'eau du lac Tanganyika, les travaux se poursuivent car ils exigent une technicité très avancée. J'en profite également pour demander aux personnes qui construisent des maisons de prévoir un passage pour les conduites d'eau et les lignes électriques. Dans plusieurs quartiers périphériques, les voies sont devenues trop étroites, ce qui complique nos interventions. Il arrive ainsi qu'un voisin soit alimenté en eau tandis que l'autre en soit privé. Cette situation résulte notamment des installations réalisées à une époque où la régie des eaux ne disposait pas de moyens nécessaires et où les habitants achetaient eux-mêmes les tuyaux, souvent sans encadrement technique adéquat. Nous voulons aujourd'hui corriger ces insuffisances. Nous demandons donc aux personnes qui construisent actuellement de réserver une voie d'au moins 6 mètres de largeur afin de mettre le passage des réseaux d'eau et d'électricité. Les habitants des quartiers périphériques qui ne l'ont pas encore fait sont invités à céder cet espace pour faciliter les travaux et assurer le bon déroulement des projets.
0: Jean-Albert Manigomba, c'est le directeur général de la régie des eaux. Il a été traduit en français par Odilon Ngedjimana. Courte pause et poursuivons ce journal.
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0: Radio Indundi Culture, poursuivant cette édition. Je vous le disais dans les titres, la Banque mondiale, à travers le ministère en charge du commerce, compte aider les commerçants qui exercent le commerce transfrontalier, mais qui sont regroupés dans des coopératives et des associations. Une aide de 4 millions de dollars sera ainsi destinée à 6 secteurs d'activité, principalement liés à l'agriculture. Toutefois, certains commerçants expriment des inquiétudes, notamment en raison des restrictions actuelles qui les empêchent d'aller vendre leurs marchandises en République démocratique du Congo. Selon eux, cette situation pourrait freiner leur développement. Du côté du ministère en charge du commerce, les autorités affirment que des mesures seront prises dans le cadre de ce programme afin de faciliter leurs activités. Le point avec Dieudonné Nyanzi Gamillé.
8: Ces fonds qui seront accordés comme aide aux commerçants membres de ces coopératives et associations s'élèveront à environ 4 millions de dollars américains. Chaque association ou coopérative recevra la part qui lui sera destinée. Après avoir éprouvé qu'elle exerce ses activités depuis au moins 2 ans et qu'elle est reconnue légalement, comme l'explique le consultant qui a participé à la préparation de ce programme, Louis Ndikumana.
9: D'abord, ceux qui sont concernés, ce sont les associations des petits commerçants transfrontaliers ainsi que les coopératives. Les critères seront beaucoup moins exigeants, mais on va considérer des associations qui sont actives dans le commerce transfrontalier au moins depuis 2 ans.
8: Cependant, certains commerçants exerçant le commerce transfrontalier, comme celles qui travaillent à la frontière de Gatumba, critiquent surtout les restrictions actuelles qui les empêchent d'acheminer leurs marchandises vers la République démocratique du Congo. Il affirme que la guerre qui sévit en RDC aggrave davantage la situation. Au sein du ministère en charge du commerce, les autorités rassurent ces commerçants. L'assistant du ministre Pacifique Nshimirimana indique que dans le cadre de ce programme, des mesures seront prises, notamment en ce qui concerne les restrictions liées au franchissement des frontières.
10: Le projet appuie ainsi la mise en œuvre des mesures destinées à lever les principaux obstacles au commerce le long de la frontière entre la République du Burundi et la République démocratique du Congo. Il s'agit notamment des difficultés rencontrées lors du passage aux frontières par les petits commerçants.
8: 6 secteurs du domaine agricole, à savoir la transformation de la farine de manioc, celle du maïs, la transformation des tomates, la fabrication de l'huile de palme, la production du jus d'ananas ainsi que la culture des oignons seront financées. Les activités ciblées concerneront les zones de Lumonge et Vugizo de la province de Burunga ainsi que les zones de Gatumba, Chibitoke, Buganda et Rugombe, toutes de la province de Bujumbura.
0: Dieudonné Nyanzi Gamillé, le premier ministre burundais, annonce que dans le nouvel exercice budgétaire, une partie du budget sera allouée aux différents ministères et une autre sera déconcentrée au niveau des provinces et décentralisée au niveau des communes. Lors de l'ouverture ce jeudi des crédits budgétaires pour l'exercice budgétaire 2026-2027, Nestor Naonouye a précisé que cela facilitera la mise en œuvre rapide du budget de l'État sans tout le temps faire recours au ministère en charge des finances. Je vous propose de suivre le premier ministre burundais, Nestor Naonouye.
11: On vient de procéder à l'ouverture des crédits budgétaires pour l'exercice budgétaire 2026-2027. Mais au cours de cette année, il y a beaucoup de nouveautés suite au nouveau redécoupage administratif qui a fait que les provinces reviennent à 5, les communes reviennent à 42 et les zones ainsi que aussi les collines et quartiers ont aussi augmenté. Cela va de pair avec l'exécution du budget de l'État. Il doit être déconcentré au niveau des provinces et décentralisé au niveau des communes. Au lieu que les ministères ou les provinces fassent des demandes au niveau du ministère des Finances, le ministère des Finances est déjà déconcentré dans les provinces. C'est-à-dire que le budget est là aussi déconcentré au niveau des provinces et décentralisé au niveau des communes. Les crédits vont être alloués aux directions provinciales en charge du budget et de la comptabilité dans les provinces. Et l'autre budget au niveau de commune va être octroyé au niveau de la FONIC. Et c'est ces deux institutions qui vont s'en charger pour l'exécution du budget. Et les demandes au niveau des provinces vont se faire dans les provinces. Et les demandes au niveau des communes vont se faire dans les communes. Et c'est certaines activités clés et stratégiques qui seront demandées au niveau du ministère des Finances. Donc cela va permettre la mise en œuvre très rapide du budget de l'État, exercice 2026-2027, mais aussi avoir des résultats dans un temps très court.
0: Nestor Naonouye, c'est le premier ministre burundais. Parlant environnement à présent, la direction de l'environnement et assainissement au sein du ministère en charge de l'environnement fait savoir qu'elle compte renforcer les sensibilisations sur la protection du lac Tanganyika lors de la célébration de la Journée nationale de la protection du lac ce jeudi à Bujumbura. Des acteurs en environnement, des environnementalistes ont souligné que le lac est menacé par des bouteilles en plastique. Le directeur Jean Giroukwishaka a signifié que l'enlèvement des déchets observés dans le lac contribue dans la protection de la biodiversité. Olivier Kwizera nous en dit plus.
12: Selon l'un des acteurs en environnement, le lac Tanganyika est jusqu'à présent menacé par une série de problèmes environnementaux. Albert Mbonelane, environnementaliste, revient sur les bouteilles en plastique qui s'observent toujours au bord du lac Tanganyika.
13: La santé du lac avec les déchets de toutes sortes que nous jetons dans le lac, c'est nous les hommes qui polluons le lac Tanganyika. Le lac Tanganyika, sa santé n'est pas bonne. Alors si la santé du lac Tanganyika n'est pas bonne, il en va aussi de notre santé, parce que nous allons chercher de l'eau potable à boire. Mais si nous continuons à polluer le lac Tanganyika, les poissons ils s'en vont, ils doivent fuir.
12: Certains responsables des associations qui interviennent dans le secteur de l'environnement disent que ces bouteilles qui se remarquent ici et là est une opportunité pour la jeunesse burundaise. Silas Buchumi de l'association Nezegwa Investment Group a fait appel à ce dernier à collecter ces objets en plastique dans le cadre de protéger ce lac.
14: Je lance un appel aux jeunes diplômés d'aller collecter ces bouteilles en plastique. Ces bouteilles éparpillées sont considérées comme une opportunité.
12: Lors de la célébration ce jeudi de la Journée nationale de la protection du lac Tanganyika, le directeur de l'environnement et assainissement au sein du ministère de l'environnement, agriculture et élevage a indiqué qu'il y a une amélioration dans la gestion des bouteilles en plastique. Jean Giroukwishaka a signifié qu'il faut toujours se rendre structuré pour sensibiliser tous les intervenants de ce secteur sur l'importance de la protection du lac.
15: Je dis que nous avons franchi un pas dans la gestion des bouteilles en plastique. Des enfants essaient de collecter ces bouteilles. Il faut qu'on se rende sur terrain tous les jours pour sensibiliser la population sur l'importance de la protection du lac Tanganyika.
12: La Journée nationale de la protection du lac Tanganyika, qui est célébrée le 22 juillet de chaque année, a été mise en place depuis 2005. Les acteurs environnementaux proposent la mise en exécution de la loi portant code de l'eau au Burundi pour le bien-être de l'environnement.
0: Olivier Kwizera, deux policiers ont été blessés lors de manifestations au camp de réfugiés de Wusuma, regroupant des réfugiés congolais. Le camp est situé en commune Ruigi de la province Wurumuza. L'origine de cette manifestation est que ces réfugiés ont mal accueilli la nouvelle leur annonçant qu'ils ne seraient pas rapatriés cette semaine, comme cela se fait normalement chaque semaine. Des informations émanant de l'Office national de protection des réfugiés et des apatrides, ONPRA, indiquent que le non-rapatriement est dû à un problème technique, n'est-ce pas, Egide Nahayo? À la cabine technique, l'on me signale que l'élément n'est pas encore disponible. C'est ainsi que nous bouclons cette édition de la soirée de ce jeudi. Merci auditrices et auditeurs de l'avoir suivi. Kofi Olivier Rubedinwali est à la cabine technique. Restez à l'écoute des programmes de la station.
16: Claire, il y a